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13: Place numéro 10 pour Elisa.
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0: Okay.
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13: Place numéro 10 pour Elisa.
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2: Bonjour à tous, bienvenue dans Italoscopie. Ravi de vous retrouver pour 2 heures de musique et de sujets variés consacrés aux Italiens et à l'Italie. Soutero était en concert vendredi dernier en Espagne. Un fidèle auditeur de notre émission y a assisté. Était-ce un triomphe, l'apothéose, la consécration? Nous le saurons dans quelques minutes en lui demandant de nous faire part de ses impressions. Dans la deuxième partie de notre émission, nous aborderons également l'actualité footballistique du moment avec le match nul de l'Italie contre la France. Serait-ce la renaissance de la Squadra Azzurra, le renouveau de la Nationale? Est-il enfin penché? Nous tenterons d'en savoir plus dans cette émission. Mais tout de suite, je vous propose de commencer en musique avec un titre de Biagio Antonacci, Basta se vivere.

0: Pourquoi
1: voilà,
0: vous faites ce
1: WhatsApp? C'est... Alors, j'ai le plaisir de réaliser cette émission et d'accueillir Massimo Iacquaniello ainsi que Giuseppe Amendola qui nous fera l'honneur de partager son témoignage suite au concert de Zucchero en Espagne. Et Carmelo sera également là dans quelques instants. Nous poursuivons tout de suite avec Zucchero Sul Mamà.

0: Si, eh si. Bonjour à tous, bienvenue dans Italoscopie avec Philippe qui a démarré cette émission en trombe. Philippe,
1: oui,
0: ça
1: oui,
0: va
1: bah,
0: t'es
1: bien.
0: Un petit peu essoufflé là. Hein. Voilà. C'est la course, c'est la course ce matin.
1: Faut faire du sport, hein, on le dit.
0: Alors bienvenue dans Italoscopie, donc comme tous les samedis, en direct de RVVS, des studios de RVVS au Mureau dans les Yvelines, dans l'ouest de parisien. On est en FM sur le 96.2 et on est également en streaming en direct sur internet dans le monde entier, sur les players de Top Italia, www.topitalia.fr, et puis sur toutes les plateformes de radio numérique. D'un coup, ma voix a changé. T'as trouvé quelque chose? C'est pas grave. Ok, donc nous sommes en direct, hein, toujours. Vous savez que nous, il n'y a pas de filet, hein, c'est comme ça. Hein, c'est du direct, c'est du live, comme la vie. Alors, nous avons normalement en connexion direct Massimo Iacognello, qui était la semaine dernière avec moi dans le studio, mais qui aujourd'hui est à distance. Massimo, mi senti?
2: Oui.
0: Eh si,
2: oui.
0: Mi sente. Bravo Massimo.
2: Bonjour, bonjour à tous les auditeurs. Moi je m'entends pas, mais c'est bon.
0: Pourquoi tu t'entends pas, puisque c'est... Tu t'entends pas? Nous on t'entend bien, donc tu dois t'entendre forcément.
1: Bah, il te répond,
2: mais
1: donc
2: c'est pas grave. C'est pas grave. Bon, bientôt on va avoir un collegamento, comme on dit chez nous, avec La Coruña, et c'est une surprise alors.
0: Alors La Coruña, on va situer où est La Coruña? La Coruña, c'est en Galicie, en Espagne, donc c'est dans le nord-ouest de l'Espagne. Alors,
2: on pourra demander ça à notre invité, peut-être.
0: Oui, mais c'est juste pour le présenter. Donc, l'invité, il est en train de se connecter et il va arriver dans quelques minutes dans Italoscopie, sur RVVS 96.2 et Top Italia. Alors, une pause musicale, Massimo, et après, on va parler avec toi et avec Giuseppe qui sera connecté. Philippe, tu as une nouveauté à nous proposer déjà.
3: Alors, oui,
0: ça part vite, là.
3: Un jeune talent qui a sorti un titre cet été, il s'appelle Tommaso Imperiali, et le titre, c'est Ragazzini Viziati.
0: Ça veut dire, tu sais, non? Tu sais pas? C'est les enfants capricieux, viciés, quoi. C'est...
3: D'accord, ok.

0: Yes. Donc voilà, c'est une émission quand c'est comme ça avec différents intervenants. Donc là, voilà. Donc on a Giuseppe, Massimo et voilà. Donc ça y est, les réglages c'est fait en direct sur AVVS 96.2. Alors c'était donc la nouveauté Ragazzini Viziati. Hein, donc t'as compris ce que c'était. Hein. Il doit parler des enfants vraiment des.
1: Ambulants.
0: Oui, voilà, Viziati. Mais vraiment Viziati, c'est dans le sens où très gâté, voilà, où les enfants sont rois pratiquement.
1: Ah oui,
0: voilà, ils font marcher les parents. Ils font courir les parents. Alors, est-ce que tu as des enfants Viziati, toi, Giuseppe? Bonjour d'abord. Est-ce qu'on a fait l'accueil? Non, on n'a pas fait l'accueil. Allora.
2: Buenos días.
0: Benvenuto. Rimaniamo in italiano, no? Penso di. No. Ci vuoi parlare
2: sì,
0: in spagnolo.
2: Italiano. Buongiorno a tutti.
0: Massimo.
3: Buongiorno. Ça fait quel plaisir d'entendre la voix de Giuseppe, mais qui nous vient d'où cette voix? On dirait que tu. C'est pas au-delà des Alpes, c'est au-delà des Pyrénées, je crois. Hein?
2: Sì, a 1500 km da voi, da Parigi, La Coruña, Galicia, Deportivo.
0: Ah oui, le Deportivo, c'est le club de foot emblématique de La Coruña. Hein, qui ont...
2: Si, ouais.
0: Il ne marche pas aussi bien que les autres années, hein, que il y a quelques années, on l'avait. Ah,
2: Mais là, c'est reparti parce qu'ils sont remontés en première division. Donc, et ça va, ils sont avec les grosses équipes et ça va. Tout doucement, ça va. Ça va.
3: Ouais, ils se sont mis à courir alors, parce qu'ils ne marchaient pas avant, maintenant ils courent.
2: Comme l'Italie, non?
3: Donc, et à ton avis, Giuseppe, les joueurs de l'équipe de La Gologne, hier soir, ils ont été où?
2: Ils ont été où?
3: Ben oui,
2: les joueurs.
3: Peut-être, tu en as croisé peut-être certains, toi?
2: Non, je n'ai pas croisé. J'ai commencé à voir un peu le match avant d'aller au concert. Et ils jouaient contre Porto hier, ici à La Corugne.
3: Non, je voulais dire, ils ne sont pas venus voir le concert avec toi.
2: Ah non. Mais alors, non. Bah, si on va parler du concert, il y a de quoi dire. Il y a de quoi dire. Hein, parce que j'ai été surpris, moi, hier, hein, de voir tous ces Corugnaises, tous ces Espagnols adorer. C'était un prophète, hein, Zucchero. Hein. C'est incroyable.
0: Voilà, justement, on en revient. Donc, vous avez compris que ça va être une émission consacrée en grande partie à Zucchero Fornaciari, qui était un concert qui fait pas. Donc, cette date fait partie de la tournée européenne, même mondiale, je crois bien. Et donc, il s'est arrêté en Galice, en Espagne, à La Coruña. Et notre Giuseppe Amendola était présent. Donc, t'as été emballé.
2: Ah ouais, ça a été, mais c'était formidable. C'était un maestro, ouais, vraiment. Mais c'est comme ça qu'il l'appelait. Hein. Et puis les gens, les Espagnols, les quatre mots qu'il disait en italien, ils le vénéraient. Hein. Bah, il a été un dieu, hein, sur scène. Hein. Franchement, c'est la première fois que je le vois, moi, Zucchero. Et c'était super. Avec ses.
0: Public italophone ou il y avait quand même une majorité d'Espagnols?
2: Bah, pas du tout. Hein. C'était pour moi, c'était 95 ou on va dire 99. J'étais peut-être le seul Italien original là-dedans. Hein. C'était que des Espagnols, mais ils l'ont adoré. C'était vraiment. Mais il a fait un super show. Hein. C'était bien, hein. Franchement, avec ses deux danseuses et ses musiciens, ses guitaristes, super, hein. Super.
0: Ouais.
2: Trop beau le concert.
0: D'accord. Alors Massimo, il a plein de questions pour toi, donc je le laisse poser les questions comme il faut. Et en attendant, juste, on va faire une pause musicale et après on te retrouve, Giuseppe, et tu vas rester avec nous un peu de temps. Massimo aussi, Philippe à la régie, on est tous là présents dans les studios d'RVVS avec vous pendant 2 heures, voilà. Et on écoute Zouk, on va le retrouver avec. Baila. Donc la Baila, il y avait deux versions, puisque ça faisait partie du film Les Bronzés 3, si vous vous en souvenez. C'était la bande originale de ce film. Et il y avait eu deux versions, la version italienne et puis la version internationale. Et là, on va écouter la version italienne, bien sûr. Zucchero, sur AVVS 96.2 et Top Italia.
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0: 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On retrouve Massimo Iacquaniello et Giuseppe Amendola en direct de La Coruña en Espagne.
1: Oui. Alors Giuseppe, est-ce que tu pouvais nous raconter un peu comment ça s'est passé, ton arrivée donc à la salle de spectacle? C'est une grande salle à La Coruña, il y a combien de places?
2: Oui. Oh, alors c'est une grande salle, oui, ça s'appelle l'Opéra. L'opéra. Hein, c'est pas comme l'Opéra à Paris, mais bon, c'est un petit opéra, hein, c'est une superbe salle. C'est la première fois que nous, on y allait avec Bégonia dans cette salle, hein, qui est superbe. Et non, ben nous, on est arrivé une demi-heure avant, parce que le concert était prévu à 20h30. Donc nous, on est arrivé sur les coups de 20h, et on s'est installé... dans
1: il y avait du monde. Il y avait une fosse. Il y a des gens debout, tout le monde est assis. Il y avait des
2: balcons. Non, tout le monde est assis. Non, c'est une salle qui est entre 1500, 1800, 1900 places.
1: Ah, une grande salle quand même. Hein.
2: Ouais, c'était une grande salle. Et puis, à mon avis, il y avait 1500, mais facile, hein, parce que je recevais des mails au début, un certain mail de notre groupe en me disant ouais, c'est drôle, il n'y a personne, ou vous êtes arrivé 2 heures avant le concert. Mais ça, c'était 20 minutes avant le concert. Mais il faut dire qu'en Espagne, les Espagnols, eux, ils ne viennent pas 3 heures avant. Hein. Eux, ils arrivent vraiment à la dernière minute, à minute. On voyait comme si des bus arrivaient puis déchargeaient le monde. Ça se remplissait, et là il s'est rempli de la salle. Et moi, j'ai dit facilement, on était 1500, hein, facile. Hein. Donc, et voilà, donc. Mais il a commencé quand même avec 5-10 minutes de retard, mais impeccable. Hein, impeccable. Avec l'entrée, l'ouverture, c'était avec cette chanteuse, une superbe chanteuse, hein, qui nous a fait l'entrée
1: de. Donc il n'y avait pas de première partie. Il n'y avait pas un groupe avant. Il est arrivé.
2: Non. Le concert, il a été direct. Hein. Ça a été 2 heures et quelques de concert, de chansons. Superbe, superbe. Avec une petite pause, mais super. Hein.
1: Ah,
2: il adore l'Espagne. Hein. Et là, il s'est assis, parce que pendant un moment, il était sur scène avec sa guitare, il s'est assis, puis il parlait un peu, il expliquait, il essayait de mettre 2 mots, il dit, moi, je parle pas bien l'espagnol, très peu, mais je le comprends. Mais voilà, donc il a dit ces 2 mots, les gens rigolaient, l'aidaient un peu tout ça.
1: Alors, et puis, tu peux nous les dire en espagnol, ce qu'il a dit exactement?
2: Yo no comprendo. Il a dit, je t'enverrai la vidéo, Massimo, il a dit que le gusta mucho l'Espagne. Le gusta, le encanta l'Espagne. Il a dit, j'adore, mi piace moltissimo la Spagna. Et si, il l'a dit en espagnol, là, pour dire aux radios, les radios. Là.
1: Je pense aussi que c'est vrai, hein, parce qu'il a beaucoup de chansons, oui, où il y a un peu d'espagnol, parce que tous les artistes, oui, dans n'importe quel pays où ils vont, ils adorent le pays, hein, et ils ne vont pas dire le contraire. En plus, Zucchero, il fait un tour incroyable depuis le mois de mai, il fait vraiment toute l'Europe.
2: Ouais.
1: Très grand show. Et je crois qu'il était à Valence il y a quelques jours aussi, là.
2: Ouais, ouais. Bah, je dis, il adore. Il a dit, moi, mi piace tantissimo la Spagna. Voilà. Et il a dit en espagnol, que me gusta mucho la Spagna. Voilà. Et le pimiento de padrón. C'est ça qui nous a... Ah ouais, ça nous a fait rire. Et los pimiento de padrón. Les
1: alors,
2: petits piments.
1: Qu'est-ce que c'est, ça?
2: C'est typique d'ici. Hein. Ce sont des petits poivrons verts, tout petits, confits. Ça se mange frit, hein, pas autrement. Et je sais pas pourquoi, peut-être il avait mangé avant d'arriver dans la journée ou le midi, mais il a dit, et los pimientos de padrón, il nous a parlé plusieurs fois. Mais je t'enverrai la vidéo, tu verras, Massimo.
1: Tu nous enverras ça sur le site,
2: oui,
1: de Radio Topitalia. Ouais. Carmelo et nous, et on aime bien Zucchero sur Radio Topitalia.
0: Et ouais. Oui, donc, mais ça fait plaisir de savoir que des artistes italiens font le tour du monde comme ça, ils ont du succès partout. Et c'est vrai que Eros Ramazzotti remplit les salles aux États-Unis, en Amérique du Sud, partout dans le monde. Il y a évidemment Laura Pausini, Zucchero.
2: Il y a deux ans, on a vu Umberto Tozzi. C'était un concert gratuit qu'ils font tous les étés ici en Espagne, sur la place de la mairie. Et on a eu l'honneur d'avoir Umberto Tozzi pendant 2 heures sur la place. Les gens, mais ils connaissent par cœur, parce que lui, il a chanté beaucoup en espagnol. Mais les gens de Umberto Tozzi, c'est de A à Z de la chanson. Hein. Et il chantait moitié espagnol, moitié italien.
0: Moitié italien. Ben justement, Philippe vous a préparé, le petit Philippe là-bas, Pipo, plus connu sous le nom de Pipo. Il a préparé des remixes entre les deux versions, hein, version italienne, version espagnole, n'est-ce pas, Philippe? Qu'est-ce que tu nous proposes? Tu pourrais la proposer tout de suite? Elle est prête ou pas?
3: Oui, elle est prête.
0: Elle sèche, elle n'est pas encore prête, mais presque, hein. Il n'a pas dormi la nuit pour ça, Philippe. Il n'a pas dormi la nuit.
2: Moi non plus, hein.
0: Toi non plus?
2: Moi, je me suis couché à 3h du matin parce que j'avais enregistré le match. Hein. C'était pendant le match.
0: On en parle après du match. On aura Michel Gauthier au téléphone qui sera, comme il était au Stade de France, on pourra en parler avec lui tout à l'heure. Ouais. Michel va intervenir dans la deuxième heure. Alors, Philippe, ton remix.
3: Ton
0: mash-up, ça se dit un mash-up, je crois. Hein.
3: Non, pas tout à fait.
0: C'est pas tout à fait ça. Ok. Non, plus fort ton micro, Philippe.
3: Faut être modeste. Hein, voilà. Je sais pas.
0: C'est pas que je suis sourd, mais je crois que ton micro est pas assez fort. Vas-y.
3: Ah, mais je m'entends pas. Bon, alors, je propose un remix, enfin un medley de Laura Pausini entre la version espagnole et la version italienne. Donc c'est Entre tu y mil mares pour la version espagnole et Trate il mare pour la version italienne. Laura Pausini.

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1: Alors, de retour dans les studios avec Massimo. T'as bougé ta tête. Non, il demande de bouger ta tête. Alors,
0: oui, ça y est.
1: Ça y est, c'est fait. Alors, en direct sur AVVS 96.2 et Top Italia, c'était donc le mash-up, le mix, le medley, ouais, les deux versions de
2: Hispano-italien, de Laura Pausini.
1: Tu sais que cette chanson a été signée Biagio Antonacci.
2: Ah, bah alors.
1: C'est lui qui a fait cette chanson,
2: Trattè
1: e il mare, exactement. C'était une nouveauté en début d'émission, je crois, hein, c'est ça?
2: Oui, enfin, c'est pas une nouveauté, mais on l'a mis en début d'émission, Biagio Antonacci,
1: exact. Alors, Italoscopie, donc on continue avec nos amis, on retrouve Massimo Iaconello en compagnie de Giuseppe Amendola.
3: Giuseppe Amendola, qui a une belle histoire à nous raconter, enfin, sa vie est une belle histoire d'immigration. Et là, on va commencer par la fin, c'est-à-dire l'actualité, c'est-à-dire que Giuseppe, avec Begon, se retrouve actuellement à La Corogne. Giuseppe, tu peux nous décrire un peu cette ville donc, du nord de l'Espagne?
4: C'est une presqu'île, la Corogne, c'est une presqu'île. Si on veut s'enfuir que la mer allait monter, on est fini, on est bloqué hein, sur la, on peut pas passer. Hein. En plus, on a qu'une sortie pour aller rattraper l'autoroute et si celle-là elle est bouchée, c'est fini. Hein, on pourra faire. Mais bon, c'est une superbe ville, hein, c'est une presqu'île. Il y a à peu près 250 000 habitants. Et il y a la fameuse, comme je t'expliquais Massimo, il y a la Torre de Hercules qui est patrimoine. Hein. Elle est,
3: Hercule.
4: Oui, d'Hercule. Oui, comme je te disais, il est enterré en dessous. Mais oui, c'est mythologique. On sait bien, c'est mythologique, mais c'est dédicacé à lui, à Hercule, qui s'est battu ici pour défendre la Corogne ou pour et voilà.
5: Contre le géant
4: Gérion. Voilà, on a la spécialiste de la Corogne, c'est Bégonia. Hein. Elle est native de cette ville. Ah. Donc voilà.
3: Alors Bégonia, c'est une ville historique, industrielle. Agricole, portuaire, il y a un peu de tout.
4: Portuaire surtout.
5: Il y a un peu de tout, c'est le port qui l'a fait vivre. Il y a une raffinerie de pétrole et puis beaucoup de commerces. Hein, beaucoup de services à la personne aussi. Enfin, comment on appelle ça, l'hôtellerie, tout ça. Non, c'est très vivant, très complet, très vivant.
3: C'est très vivant.
4: Ouais,
3: Alors, je vous ai parlé d'une belle histoire d'immigration italienne. Donc, l'Italie, un pays d'immigration. Donc, l'histoire de Giuseppe est partie des Pouilles et est arrivée à la Corogne. Donc, pourquoi est arrivée à la Corogne? Je crois que c'est un rapport avec Bégogne, Giuseppe.
4: Bah oui,
3: forcément.
4: Et on a fait, cette année, on a fait 40 ans de mariage. Ça faisait 40 ans qu'elle était avec moi en France. Mais on avait décidé depuis très longtemps. Hein, mais moi, mes enfants tout petits, ils savaient que le jour qu'on allait à la retraite, on allait continuer notre vie à la Corogne ici. Hein. C'est un peu mieux que Paris, un tout petit peu. Il y a moins de pollution. Et on a la mer.
3: Donc ces deux parcours qui se sont rencontrés en France. Toi en venant des Pouilles à Paris et Bégogne en venant d'Espagne.
4: Non, on ne s'est pas rencontrés en France à Bégogne. C'est moi qui suis venu la rencontrer ici. Hein. C'est ici que je l'ai connue. Ah, avec des liens familiaux, avec son oncle qui était grand ami de mon père. Et ça a commencé comme ça. Hein, et voilà. Donc, on s'est connus ici. Je crois que c'était un baptême, une communion d'une cousine. Et de là, il y a eu le lien. Et voilà. Et ils sont nés trois enfants de ça. Et voilà. Maintenant, mariés, deux petites filles, deux petits enfants, deux petites filles, Giulia et Lua. Voilà. Qui continuent notre génération. Et en espérant qu'il y en aura plus.
3: Bon, voilà. Carmelo, c'est une belle histoire quand même. Hein.
1: Ouais, c'est un bon roman. C'est une belle histoire. Oui.
3: C'est une belle histoire.
1: Absolument. je suis à l'écoute. Je suis à l'écoute. Et vraiment,
4: donc voilà, c'est pour ça qu'on est là. Ouais. Et puis,
3: on est à l'écoute d'où, Carmelo? On est toujours sur Italoscopie.
1: Oui, absolument. Ouais. Non, mais j'ai à l'écoute de l'histoire de Giuseppe. C'est toujours très intéressant. Oui. Mais à quel âge tu as quitté les Pouilles, alors, Giuseppe?
4: Non, mais moi, j'ai pas quitté les Pouilles.
1: Ah, t'es né en France.
4: Moi, je suis né en France. Moi, je suis né à Paris, à Malakoff, tu vois. C'est mes parents qui, en 56, mon père, il a émigré. Il est venu en France tout seul déjà. Et un an après, il a fait venir sa femme. Et puis, mon frère, le premier, c'était déjà mon frère aîné, hein, celui qui va fêter ses 70 ans cette année, mon frère. Et à partir de là, après, sont nés les autres. Hein. On est une famille de 6 enfants, nous. Hein.
1: Ah oui,
4: donc, ils sont venus en 56 avec le premier. En 55, mon père, il est venu avec le premier. Et voilà, puis après il a démarré une longue histoire, voilà. longue histoire française, hein, mon père, hein, et mes parents, hein, qui sont d'ailleurs décédés ici en France, ils sont enterrés ici en France. Ils n'ont pas fini dans leur pays, dans les pluies.
3: Giuseppe, toi, tes parents étaient de Bari. Alors, Carmelo, Bari, il y a une particularité, hein, Alors, encore plus que le Sicilien, c'est qu'on a du mal à comprendre ce qu'ils disent.
1: Barèse, oui, c'est très, très,
3: est-ce
1: très,
3: que tu
1: très,
3: peux
1: très
3: nous dire deux, trois mots en barèse?
1: Par exemple, Diego Abadantone, il y avait des sketchs. Un personnage incroyable. Il parlait en barèse et même à la télé, et c'était incroyable, c'était drôle. Donc alors vas-y.
4: Attends. Moi je suis peut-être enfant de Barèze, je suis né en France. Le vrai Barèze, c'est compliqué, on l'a jamais parlé, hein, parce que nous, ouais, chez nous, nous on connaît le Barèze parce que nos parents nous parlaient en Barèze toute notre vie en France, hein, c'est à la maison, c'était que du Barèze. Mais après nous le parler, on n'est pas spécialiste, nous on passait notre vie en France. Donc quand on est allé un mois par an en vacances là-bas, on disait quelques mots, mais on est très pareil.
5: Ah oui,
4: il y a un mot qu'aime bien Bégone, c'est chemanine.
1: C'est quoi?
4: Chemanine.
1: Andiamo, chene.
4: On dit en
1: barré chemanine. Ah, chemanine. Alors, en sicilien, c'est namonine. Namonine. Ah, tu vois, ça ressemble un peu.
3: Giuseppe, après la pause musicale qu'on va voir, tu vas nous raconter. Tu as dit que quand tu revenais d'Italie, tu avais des anecdotes musicales avec ton père en voiture. Je crois que Carmelo a connu les mêmes, là. On va en parler après.
1: Eh ben, justement, en 1969, tu étais né ou pas? Oui, tu étais né en 69.
4: En 63, moi.
1: Alors, 69, donc tu étais tout petit, et à l'époque, à San Remo 69, il y avait Rita Pavone qui avait du succès énormément. Elle avait même chanté, même après, plus tard, en France. Elle était venue en France avec la fameuse chanson Bonjour la France, et puis la version française de Cœur et Cuore. Et là, on va l'écouter dans Zucchero, puisqu'on est dans l'ambiance Zucchero. Là, c'est pas la même chose. Hein. Elle parle pas de Zucchero, le chanteur. Elle parle de Zucchero, le sucre, quoi, le sucre, puisqu'elle dit Il tuo amore è uno zucchero. Hein, c'est ça. 1969, oui. On écoute Pavone sur RVVS 96.2 et Top Italia. Ça fait partie des golds, ce qu'on parlait la semaine dernière, les fameuses chansons précieuses qu'on aime écouter de temps en temps dans l'italoscopie.

0: De retour dans l'italoscopie avec nos invités, avec Massimo Iaconello qui est en compagnie de Giuseppe Amendola, avec Philippe Maron toujours à la régie. Philippe, ça va? Tout va bien.
1: Ça va, ça
0: tout
1: va.
0: Au
1: ça
0: ben, va tout au bien. Ben, ouais, ça se voit. Allez, on retourne à La Corugna.
2: Oui, où Giuseppe a peut-être une anecdote sur le concert d'hier de Zucchero. Qu'est-ce qui s'est passé, Giuseppe, alors?
3: Ben, alors, au début, avant que le concert commence, il y a deux femmes qui sont arrivées. Nous, on était assis au troisième rang, donc on était vraiment en face de Zucchero, on le voyait en entier impeccable. Et il y a deux femmes qui sont venues, et il y a une, elle avait une plume dans la main. Une plume.
2: Ah, j'ai eu peur.
3: Non.
2: Bah, dans la main.
3: Et elle a parlé avec l'hôtesse, là, celle qui nous plaçait. Et pendant le concert, après il y a eu la pause, tout ça vers la fin. Et elle est partie en courant, cette femme, et a donné la plume à Zucchero qui l'a pris, hein. Parce que
2: et
3: lui, dans son chapeau,
2: plume, c'est quoi? C'est une plume.
3: Une plume d'oiseau. Parce que lui, dans ses chapeaux, il a toujours une plume, hein, si vous remarquez bien.
2: D'accord.
3: Donc c'était un hommage, une dédicace, je sais pas, spéciale, qu'il l'a pris, parce que cette femme-là parlait à une hôtesse avant le concert, et elle a dit oui, je vais lui dire, je lui t'inquiète pas, quand je le verrai, je vais lui expliquer tout. Et il est venu après, à la fin du concert, quand ils sont tous les gens, parce que il est humble, hein, vraiment Zucchero, hein. Il a dit bonjour, il a dédicacé, il signait des trucs, vraiment, il était bien, et il a pris cette plume, cette femme-là, hein, il est parti de la scène avec cette plume, mais c'est au début que ça nous a surpris, qu'on voit rentrer cette femme, puis elle a une plume dans la main, elle dit, qu'est-ce qu'elle veut cette femme?

0: française dans toute la France en colonie d'écolo. Et moi, c'est pour ça que j'adore la campagne, tout ça, parce que j'ai fait que la campagne. Mais quand on a commencé à partir avec nos parents en vacances, c'était en Italie et c'était en voiture. Et en voiture. Oui, aussi bien l'aller comme le retour, c'était des chansons napolitaines. C'est pour ça que j'adore le napolitain. Je suis pas napolitain, mais j'adore le napolitain. J'ai chanté des chansons napolitaines aussi. Et juste le jour que j'ai connu Massimo, que j'ai connu votre groupe, hein, c'était votre groupe au départ, c'était pas moi.
1: Dissole Dila, hein, faut le rappeler. Dissole
0: Dila, hein. Ouais, ouais. Le groupe Dissole Dila, quand j'ai connu, donc je les ai vus danser sur la place. Et il y a une personne. Hein, moi, tous les autres. J'ai fait attention à tout le monde, mais il n'y a qu'une personne qui m'a attiré l'œil. Une personne. Devinez.
1: Nicole.
0: Milena.
1: Ah, Milena.
0: Non, Milena, la napolitaine. Ah, oui. Moi, mon sang m'a tiré vers Naples, et du coup, c'est Milena que j'ai vu.
2: C'est pour ça que. Un petit coucou, ouais. à Milena.
0: Et puis à tout le reste du groupe Dissole Dila, hein, Marie-Paul, bah oui, Muriel, et tous nos amis.
2: Ouais. Patrick aussi.
0: Donc, voilà.
2: ça veut dire que dès que tu te mettais à Bali dans la voiture, ton père mettait le radio casque. Il mettait quoi, la bande FM, un CD, un MP3?
0: Non, il y avait les cassettes à bande, les cassettes, et c'était du napolitain à l'aller-retour. À l'aller, Carmelo Zappulo, Tony Bruni, il y avait même comment il s'appelle
1: Nino D'Angelo, Renato Carosone.
0: Oui.
1: Carosone.
0: Non, celui qui a. Mais non, tu vois, il me revient pas son nom là.
1: Massimo Ranieri.
0: Non, en napolitain, celui qui a de Sanremo. Ah, ça y
3: est. Gigi D'Alessio.
0: Non, celui qui a chanté là à Sanremo, maintenant là, il y a le dernier Sanremo.
1: Sal da Vinci, mais il chantait pas.
0: Il chantait pas
1: à l'époque.
0: Non. Sal da Vinci chantait pas, mais son père,
1: Mario
0: da Vinci.
1: Ah, son père, oui, Mario da Vinci, oui, c'est vrai.
0: Moi, je connais Mario da Vinci. C'est pour ça que quand j'ai vu Sal da Vinci la première fois, j'ai dit, ce nom, je connais, mais je dis, mais ce serait quand même pas. Et après, en recherchant, j'ai vu que c'était son fils. Ouais, le papa Mario da Vinci, on a fait des allers-retours, c'était 1500, 1700 kilomètres, c'était du napolitain aller et du napolitain retour. Trop bien.
2: Et Carmelo, toi aussi, c'était avec ces fameuses petites cassettes qu'on enroulait avec.
1: Oui, absolument. Même il y avait aussi le stéréote aussi, les cassettes.
0: Les grosses cassettes qui
1: étaient très fragiles avec le soleil. Attention.
0: Oui.
2: Carmelo, c'était pas du napolitain, par contre.
1: La variété. Mais c'est vrai que mon père, il aimait beaucoup les chansons napolitaines. Ça, c'est vrai. Tu vois, même en Sicile. Et je sais que dans ma famille, j'ai des neveux qui écoutent encore des chansons napolitaines. C'est vrai que tout le sud d'Italie est très très influencé par la musique napolitaine, par les chansons napolitaines, et on dit que la chanson italienne est née à Naples, hein, c'est ce qu'on dit. Il y avait un festival avant même Sanremo, il y avait un festival de la chanson napolitaine.
2: Et il y a toujours, je crois. Hein. Et puis Giuseppe,
1: tu connais toujours
2: une chanson qui parle de sucre et de café aussi, hein, parce que le café.
0: Adazzi Café.
2: Mais Zucchero, Carmelo, tu peux nous rappeler l'anecdote, pourquoi il s'appelle Zucchero?
0: Oui.
2: Et pas celle.
1: Et c'était son vrai nom, c'est Adelmo Fornaciari. Pourquoi Zucchero? Je crois que c'est sa grand-mère qui l'appelait Zucchero. C'est pour ça.
0: Je crois que c'est sa prof.
1: Ah, d'accord, ok.
0: Parce qu'il était doux, il était gentil, tout ça, donc elle l'appelait
1: Zucchero.
0: C'est là qu'il s'est sorti ce nom de Zucchero sur scène.
1: D'accord.
0: Apparemment. Hein,
1: sa grand-mère l'a beaucoup marqué. Après, il a fait des chansons où il pensait à sa grand-mère, notamment la chanson Diamante qu'on écoutera tout à l'heure, mais pas pour ça, pas pour le nom. Alors, ok.
0: D'accord.
1: Ouais. Bien, toujours à Italoscopie, voilà. On est là ensemble avec Giuseppe Amendola en direct de La Coruña, en Galicie, en Espagne, situé dans le golfe de Gascogne. Hein. Et quel temps il fait en ce moment? Parce que là-bas, c'est très, très ventilé, hein, des fois. Hein.
0: Ah, ouais, mais là, non, là, aujourd'hui, ce matin, c'est gris, hein, c'est couvert, mais c'est variable. Hein. Là, c'est couvert maintenant, puis dans une heure, il peut sortir le soleil et on a une superbe journée. Hein. Mmh. Hier, nous, on est rentré après le concert, on a dîné dehors, on est rentré, il était minuit passé, on avait encore 19 degrés. Hein. Donc, c'est pour dire.
2: Giuseppe, ne nous dis pas que les gens se baignent encore à la Cologne, quand même pas.
0: Non, et là, c'est. Là, c'est fini, mais l'autre jour, oui, l'autre jour, ils y étaient. Ici, ils arrêtent

0: la mi-septembre, ils arrêtent les secouristes, tout ça. Il y a plus, ils enlèvent les drapeaux, il y a plus
1: oui,
0: la
1: mais
0: sécurité,
1: ça c'est,
0: il y
1: oui,
0: en a
1: c'est
0: plus.
1: Partout,
0: mais
1: pareil,
0: les gens continuent à y aller. Mais il y a eu, oui, oui, l'autre jour, ils étaient, les plages étaient pleines, pleines, pleines. Parce qu'ici, on est monté jusqu'à 27, 28 degrés encore. Et les gens vont à la plage. Oui, oui. Ah, ouais, c'est rempli. Comme un jour d'été.
2: Contrairement à la Sicile ou dans ma région, moi, de Cassino, là-bas, la mer, c'est pas une mer, c'est l'océan.
1: C'est avec l'océan, des marées, c'est l'Atlantique. Donc, l'Atlantique.
2: Les plages, c'est pas les mêmes qu'en Sicile, dans le sud de l'Italie. Hein.
1: Bon, ben, on va découvrir ça un jour, hein, je pense, hein, Giuseppe. On va faire une petite excursion par là-bas. Moi, j'adore la mer, donc j'irai volontiers.
0: Ah, alors oui. Mélo, si tu aimes la mer, j'espère que tu l'aimes quand elle est un peu fraîche. Hein. Parce qu'ici, c'est pas la même. Hein. <C'est> pas voilà.
1: Allez, on va passer à une chanson d'été. Bon, tu n'étais pas en Italie, donc t'as pas dû l'entendre celle-ci. Peut-être sur Italoscopie, sur Top Italia. C'est la chanson de Angelina Mango et Marco Mengoni. Et ça s'appelle Canto d'amore. Et c'est un des tubes de l'été passé en Italie. On les écoute sur RVS 96.2 et Top Italia.

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1: Italoscopie, on va retourner du côté de La Corugna avec Massimo Iacquagnello et Giuseppe Amendola.
2: Hola.
1: Et Amendola, Amendola c'est quand même un cognome, un nom qui est très répandu en Sicile, hein, tu sais, Giuseppe.
2: Mon
1: voisin il s'appelait Amendola, donc...
2: Sì, ma può darsi che è della nostra famiglia, non lo so.
1: Può darsi, sì.
2: Noi è scomparso un zio, il zio Rocco, che è scomparso alla guerra e non l'abbiamo più visto, non sappiamo se è vivo, se è morto. Peut-être l'a fait lui, hein, il a fait sa famille, il a migré.
1: Oh, si, si, ouais.
2: Amendola, il y en a beaucoup. Il y a même le fameux acteur Claudio Amendola. Aussi.
1: Oui, exact. Il est romain, lui, par contre. Ouais.
2: Alors, c'est pour ça. C'est
1: on continue de parler d'Espagne, de zucchero, de racines italiennes, de la Puglia, Bari, etc., etc. Alors, Massimo, dove sei?
3: Ben moi, je suis toujours là. Et ce que je voudrais demander à Giuseppe, c'est quelle grosse différence entre la culture à Paris, ce qu'il a vécu à Paris à tout niveau, et le changement maintenant à La Corogne, au niveau, mettons, les gens, comment ils sont? Ils sont plus ouverts, ils sortent plus, il y a plus de manifestations musicales.
2: Oui, oui. C'est la vie, elle est différente ici. Les gens, ils sont. Je pense que c'est un peu comme dans le sud de la France, tu vois. Ils sont plus ouverts dans la rue. Tout le monde, ils te disent bonjour. Même s'ils ne te connaissent pas, ils te disent bonjour. Des fois, ils peuvent discuter avec toi sans te connaître. Et puis, commence à démarrer une discussion parce que tu te trouves là, on parle d'un sujet, un truc comme ça. Mais sinon, ouais, non. C'est différent. C'est vrai qu'on est plus tranquille, plus. Jeune, on est plus détendu ici. Hein.
3: Et c'est vrai aussi que les soirées là-bas commencent un peu tard, comme à Barcelone. On va pas au restaurant à 19h, on y va à 21h.
2: Non,
3: à 21h30.
2: Ah,
3: c'est pareil,
2: oui.
3: C'est pareil à La Corogne.
2: Oui. Oh, ici, c'est toute l'année. Je vois que même que ça soit un jour de la semaine, tu peux aller au centre et revenir à 11h, à minuit, et c'est rempli, les bars sont pleins, il y a tout le temps du monde, il y a tout le temps, ces gens font la fête, s'amusent. Puis ici, il y a beaucoup d'événements, mais toute l'année, tu vois, là, ce week-end, ça va être l'événement, le sujet, ce sera les gros haricots blancs. Donc, ils préparent comme ça des grandes trucs, des grandes foires, et ils distribuent, il y a des soubeux avec le vin, les haricots, fait avec de la viande, fait avec des saucisses, fait avec tout ça pour présenter le légume, comme quand c'est la fête du poivron, c'est l'été, hein, au début de l'été, il y a la fête du pimiento de padrons, qui est de zucchero, le petit piment vert, et ils font des grandes foires comme ça. On a été, nous, cet été, on a été avec mon fils Miguel, et on a été dans un petit village au bord de la mer qui faisait, et c'était comme la course des voitures, comment on appelle ça, les caisses à savon. Mais eux, ils font les caisses à savon. Ils faisaient les caisses à savon sur l'eau, sur le port. Donc ils ont tous fait un ring de boxe, tout ça, sur l'eau, et ils font des petits combats, tu vois, celui qui tiendra le plus, comme une course, tout ça. Et c'était super. Et à la fin de ça, tu vois, ils préparaient derrière. C'était grand barbecue géant, les moules en vapeur, tout ça. Puis des gens, tu payes 5-10 euros, et t'as l'assiette de ça avec les boissons, tout organisé, tout autour. De toute manière, ici, tout tourne autour de l'aliment, de la bouffe, c'est tout le temps, mais toute l'année.
3: Alors, toute l'année. La grande spécialité de La Corogne, c'est quoi? C'est des fruits de mer, peut-être, non?
2: Ah, mais oui, c'est spécialité ici, c'est les fruits de mer, c'est les moules et le poulpe, ouais. Le poulpe à la galicienne, il est connu, je pense, mondialement, hein.
3: Ah, bah là, attention, Giuseppe, alors une question qui fâche là. Tu viens de parler du poulpe à la galicienne. À Bari, il y a du poulpe aussi. Hein. Le poulpe balèze, il est. Alors, lequel est mieux? C'est différent?
2: Ah, mais il n'est pas. Ah non, c'est différent parce qu'à Bari, en Italie, il est grillé le poulpe. Il est grillé. Ici, il n'est pas grillé. Ici, il est cuit à l'eau, bouilli, puis après, il est servi avec un filet d'huile d'olive et du gros sel et du piment ou piquant ou doux, rouge, le piment. par-dessus. Et ces spécialités, ben, vous regardez, allez sur Internet, vous marquez poulpe à la galicienne et vous verrez, c'est une grosse spécialité. Ils te les coupent en rondelles et ils te servent des plats comme ça, des assiettes, sur des assiettes en bois. En principe, c'est servi, mais tout le poulpe est toujours servi dans une assiette en bois. Tu ne verras jamais un plateau en verre ou de poulpe, pas du tout. Pas ici. Ici, c'est des assiettes en bois où tu sers le poulpe. Et ça, il y en a. Tu vois, tous les événements qu'on a, il y a du poulpe. Il y en a tout le temps, tout le temps, tout le temps, tout le temps, toute l'année. Et là, justement, ils parlaient, ces jours-ci, ils parlaient, il y en a. Bah, ils ont tellement mangé de poulpe qu'il y en a, moins, beaucoup moins. Et il vient beaucoup, il vient beaucoup du Maroc et tout ça. Ils nous amènent le poulpe ici. Hein. Maintenant, je pense que les trois quarts du poulpe qu'on mange ici en Galice, il vient de chez eux et il est bon, il est très bon.
3: En tout cas, il vient de l'océan, il vient de la mer. La mer.
2: Donc voilà, c'est ça la spécialité.
3: On continue en musique, Carmelo ?
1: Oui, on va continuer en musique avec une nouveauté. Cette nouveauté qui n'en est pas une pour nous, Italiens, parce que c'est une chanson qu'on connaît depuis...
3: Pour Italoscopie, hein, d'avance.
1: Oui, bien sûr. Ça, c'est une chanson qui avait participé à Sanremo il y a 3 ans déjà. Super-héroe, Mr. Rain, vous vous rappelez ? Mr. Rain qui avait bien fonctionné et est sorti depuis peu la version franco-italienne. Et on avait eu le scoop en mai dernier lorsqu'on avait fait la présentation du festival Little Italy de Saint-Jean-de-Maurienne. Qui a été reporté à l'année prochaine. Donc on avait fait cette journée spéciale en direct de la Maison d'Italie et justement Julien Lieb nous avait donné le scoop comme quoi il allait avoir une version franco-italienne avec Mr. Rain, et c'est le cas et c'est sorti depuis la semaine dernière. On va l'écouter, Super Héros en français, donc c'est chanté en français et en italien. Donc Julien Lieb chante en français et vous l'aurez compris, Mr. Rain chante en italien. Donc Super Héros, on écoute ça. C'est la nouveauté franco-italienne, mais c'est une chanson d'il y a 3 ans. Voilà.
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0: pas mal la version franco-italienne, sauf moi, il y a une phrase qui me gêne un peu, si je sais pas ce que vous en pensez. Hein, si super-héros, que de la vie a élevé, si tu sens la peur, je serai là pour guider tes nuits. Qu'est-ce que vous en pensez? Ouais,
1: pour guider,
0: ça vous plaît?
1: Pour guider les nuits.
0: Pour guider tes nuits. C'est-à-dire que Camilleri, on passe au détail, il fait, mais ça c'est en italien. Après, il dit, super-héros, que la vie a élevé, si tu sens la peur, je serai là pour guider tes nuits.
2: C'est son téléphone, la musique là?
0: Non, pas du tout, c'est pas moi. C'est moi, peut-être.
1: C'est toi, oui.
0: Et donc,
1: là, tu as lancé une réflexion philosophique.
0: Voilà.
1: On profitait pour annoncer à nos auditeurs que dans
0: chaque émission
1: de Hiatoscopie, on aura la minute de Carmelo qui pose une question existentielle.
0: Oui, parce
1: est-ce que la nuit, on marche, c'est ça?
0: Non. Non, disons que il y a mieux, hein, y a mieux comme traduction. Bon, c'est pas grave. Ok.
3: Bon,
0: c'est
3: on
0: bon.
3: Est d'accord.
0: C'était juste parce que vous savez qu'à Italoscopie, voilà, quand on a quelque chose à dire, on le dit. Hein, c'est comme ça.
1: Ouais, on le dit. Hein,
0: on a des copains dans les. On fait pas de copinage.
3: Ah,
0: voilà.
3: Alors. Je voulais dire justement Carmelo.
1: Voilà.
3: Justement, tu sais que c'est pas parce que je suis en Espagne que j'écoute pas les chansons italiennes. On est branché, on est 24 heures sur 24 presque sur Radio Margherita. C'est une radio italienne. Hein.
0: Oui, mais comment mais attends, attends. Radio Margherita, mais je m'attendais à ce que tu dises on est branché 24 heures sur 24 sur Radio Top Italia. Non, Margherita. Bah oui. Là, ça va pas. On va devoir effacer au montage. Bon, non, on est en direct.
3: Ouais, je suis désolé, mais moi, c'est ce qui nous a bercé depuis très longtemps, Radio Margherita.
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0: 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Alors, comme à Italoscope, soit des pépites. Alors.
1: Des pépites.
0: Oui, des pépites. Alors, on n'a pas les pépites d'or, mais c'est des pépites quand même. Alors, donc, on retrouve Giuseppe avec Massimo. Vous les avez entendus. Toujours sur Italoscopie, RVVS 96.2 et Topital, toujours avec Philippe Marron à la régie. Alors, on passe pause musicale ou vous avez encore des...
1: Non, je pense qu'on va saluer Giuseppe parce que lui, il doit aller à la pêche et il m'a invité à y aller. Donc, je vais y aller. Je prends un avion et je le rejoins.
3: Oui,
1: Giuseppe, alors, en deux mots, tu y retourneras alors.
3: Ah oui, 2000%. 2000%. Franchement, c'était super concert.
1: Pour le prochain concert italien à la Corogne.
3: Si, s'il y en a un prochain, j'espère. Ah. Bah, peut-être ce sera celui de Eros Ramazzotti. Mais là, à mon avis, ça va être compliqué de prendre des places hein, parce que je crois qu'il est aimé aussi hein, comme un dieu, hein, ce Eros.
0: Il passe quand?
3: Comme un dieu. Non, il passe quand? Je ne sais pas quand il passera, mais je disais, s'il devait venir ici à La Corogne, je pense que là, c'est pas les 1500 places qui suffiraient. Hein. Il faudrait un stade pour lui. Hein.
0: Alors justement, mais
3: il est bien connu.
0: À défaut de le micro d'un coup.
1: Oui, là, on t'entend bien. On t'entend.
0: Mais là, on m'entend trop fort, là, maintenant. Alors, donc, à défaut de La Corogne, il est passé par chez nous, Eros. Il est passé dans les studios, puisqu'il est prêt. Il va interpréter le remix de la version italienne et la version espagnole, hein, remixé par notre Philippe National et Pippo.
1: Et il a du mérite à revenir sur les ondes de Radio Top Italia, parce que nous, comme tu l'as dit tout à l'heure, Carmelo, on est complètement intransigeant et impartial. quand on aime, on le dit, et quand on n'aime pas, on le dit aussi. Hein. Ouais. Je fais allusion à certains concerts d'Eros Ramazzotti. Tu vois ce que je veux dire, Carmelo?
0: Oui. Oh, oui, oui, effectivement. Alors donc, et Philippe, parle-nous de ton remix.
1: Quel morceau?
2: C'est une version hispano-italienne. Donc en espagnol, c'est La Cosa Más Bella, et en italien, c'est Più Bella Cosa.
0: Merci Giuseppe, alors. Donc bonne pêche.
3: Ciao, ciao à tutti.
0: À très bientôt.
1: Merci
0: Giuseppe.
1: Et merci à tous les auditeurs, et à bientôt.
0: Ciao, merci.
1: Ciao, ciao.
3: Ciao, ciao.

0: Serena Brancale avec Levante et avec Delia, les trois jolies femmes du sud de l'Italie. Une est de Bari et des Pouilles et les deux autres sont de Sicile. Et elles ont chanté tout l'été cette chanson Al mio paese, très très nostalgique. Voilà, on retourne au pays, au village de ses racines, et elle parle des différents clichés, des différentes traditions dans le sud de l'Italie. Donc ça s'appelle Al mio paese, cette chanson qui a cartonné pendant tout l'été en Italie. Allez, on écoute, on retrouve et on l'écoute aussi, Michel Gotti en direct. Michel, en direct, oui, du Stade de France, t'es encore là-bas?
1: Quasi.
0: Alors voilà. Michel, tu avais la chance d'assister au match France-Italie hier soir au Stade de France. Alors raconte-nous comment ça s'est passé, vas-y.
1: Bah écoute, c'était une bonne ambiance, hein. C'est vrai que ça n'a rien à voir avec les matchs de club, hein, parce que là les gens viennent en famille, il y avait plein de pères de famille avec des enfants de 6-7 ans, donc c'est une ambiance très agréable, franchement c'était sympa, là ça nous permet de nous réconcilier avec le vrai foot et non pas de celui des clubs où ils se tapent sur la tête tous les 5 minutes. Donc voilà, une bonne ambiance, un stade plein à craquer, un show avant le match, et puis également une bonne ambiance. Il y avait moi j'ai bien aimé parce que les Français n'ont pas du tout sifflé les Italiens, donc j'espère que au retour dans quelques semaines, bah, ça sera la même chose pour l'Italie, parce que là ils ont respecté vraiment. Et il y a eu juste un moment donné quand ils ont marqué un but, les Français ils ont dit mais où sont les Italiens. Bon, ça c'est un peu du chambrage.
0: Ça arrive souvent, ouais.
1: Mais dans l'ensemble, non, un match tout à fait correct et sympathique, avec une équipe d'Italie qui était de bonne facture, hein. Ça
0: et qui a fait, et qui a fait un bon et un bon résultat pour l'équipe d'Italie, hein. C'était assez sympathique, hein, parce que cette jeune équipe italienne qui est en reconstruction, puisque voilà, on sait ce qui s'est passé depuis 12 ans, l'Italie ne participe plus au mondial, et parce que le football italien était au creux de la vague, et là on sent qu'il y a une nouvelle génération qui va quand même bien fonctionner.
1: Oui, non, ils méritent peut-être même presque de gagner, hein, parce qu'en première mi-temps, les Français ont dominé, mais c'est les Italiens qui se sont procurés les meilleures occasions. Et en deuxième mi-temps, là, ça a été un petit peu difficile le premier quart d'heure, hein. Heureusement que Donnarumma, il a fait chauffer les gants, et donc ça a permis de tenir le résultat. Et même en fin de match, ils auraient presque pu faire le hold-up, hein, le hold-up du siècle. Et non, c'est ce qui est très triste quelque part, c'est que tu te dis, mais comment une équipe comme ça n'a pas pu se qualifier pour le mondial, quoi. Parce que même si on n'est plus au top, mais quand même, dans les 48 équipes qui se sont qualifiées, il n'y a pas d'Italie, quoi. C'est, quand tu vois, ils sont quand même demi-finalistes des Français de la Coupe du Monde, un partout. Vraiment, il y a autre chose que le fait d'avoir des joueurs qui sont peut-être de qualité un petit peu moyenne. Je pense qu'il y a vraiment une organisation à revoir, il y a toute une politique à revoir, parce que c'est pas normal que même avec une équipe comme ça qui est un peu en dessous, ils se qualifient pas pour les Coupes du Monde, c'est pas possible. Il y a autre chose derrière, mais bon, ça, c'est l'Italie, c'est comme ça. Voilà. En tous les cas, un bon match. Juste une anecdote aussi sympa, c'est que moi j'ai bien regardé l'échauffement de Donnarumma. Et alors, tu sais, le gardien, et lui, il fait pas des plongeons, tu sais, il va pas chercher la balle. Il a un autre gardien qui lui envoie la balle, boum, il la prend, il se lève, il a, puis tac, tac. Mais il fait pas de plongeons, plein de trucs comme ça. Puis alors après, quand il est en match, alors là, il a fait 5 parades, mais extraordinaires.
0: Ouais.
1: C'est le plus grand gardien depuis Buffon, sans problème.
0: Ouais. Italien, oui, c'est Maignan n'est pas en reste, hein, puisqu'il a fait deux trois arrêts aussi qui
1: ont permis à la France de garder le nul. Non, c'est un match sympa. On était contents parce que bon, on s'attendait peut-être à une défaite, peut-être même un peu puissante, et puis finalement un partout.
0: Bah, la cote.
1: confirmé.
0: La cote de la victoire italienne était à 7,50 hein, quand même. Hein. C'était pas, ils n'étaient pas loin d'être favoris d'ailleurs. S'ils avaient gagné, ça m'aurait bien arrangé, mais voilà.
1: Non, on espère que lundi vont confirmer, puisque lundi il y a Italie-Turquie, et donc on espère que là ils vont confirmer qu'ils vont pas avoir le melon et qu'ils vont commencer à jouer à la baballe, ça arrive souvent un petit peu avec les Italiens. Donc on espère qu'ils vont avoir le même état d'esprit que contre la France.
0: Et cette équipe de Turquie qui est entraînée par un Italien, Vincenzo Montella, qui est en déconfiture totale. Hein.
2: Ah bah ils ont perdu 3-0 contre la Belgique hier soir.
0: Voilà, donc c'est.
1: Donc il faut faire aussi bien pour rattraper les Belges, parce qu'en fait, ce qui sera déterminant, ça sera sûrement le match Belgique-Italie hein, dans quelques temps.
0: C'est-à-dire que c'est les deux premiers qui se qualifient pour l'écart, c'est ça ?
1: Oui, c'est les deux premiers.
0: On a encore une bonne chance. On va suivre ça de près. Michel, le petit programme de Cappuccino demain matin, c'est quoi ?
1: Bah demain, on va être en forme. 1-2-1-2-1-2, hein. Parce que en fait, j'ai deux kinés italiens qui viennent parler un petit peu de la profession et surtout pourquoi ils sont là. Parce qu'on sait qu'il y a beaucoup d'Italiens qui viennent en France travailler, que ça soit dans la médecine ou dans tous les corps de métier, justement, de la santé. Et donc, ils vont venir pour expliquer pourquoi et puis en même temps, leur parcours, quoi. C'est petits jeunes, donc on leur a parlé beaucoup aussi de Top Italia.
0: Il faut
1: les mettre un petit peu au goût du jour.
0: Rendez-vous demain matin de 8h30 à 11h30 sur Aligre, également sur Top Italia en direct. Merci Michel.
1: Alors, je salue Francesca Paranella, notre supporter numéro 1, la tifosa numéro 1.
0: Alors j'ai une devinette pour vous là, tiens Francesca, toi Michel, alors tous les auditeurs, on va passer un titre en italien. C'est un chanteur qui est étranger, qui n'est pas italien. Il faut deviner qui c'est. Voilà, il faut deviner qui chante. Hein. Donc Philippe, il a le titre déjà, donc ça tu l'as déjà deviné.
2: Il y en aura un deuxième un peu plus tard.
0: Ah bon, d'accord, aussi. Ok, un deuxième devinette. Donc restez bien à l'antenne. Bah reste avec nous, Michel, tu vas nous dire à la fin de la chanson si tu as deviné qui chante. Alors, qui chante cette chanson Ragazzo Solo, Ragazza Sola ? On écoute. C'est difficile au début, hein ?

0: Vous avez deviné? Oui. Michel? Il est là, Michel? Il n'est plus là, Michel. Donc il a laissé tomber. On ne saura pas s'il a deviné. Donc on donne la réponse quand même. Hein, alors, vous avez deviné quand même.
1: Je suis pas trop fan de cette version.
0: Ouais. Alors c'est David Bowie qui a chanté en italien et c'était Ragazzo Solo, Ragazza Sola. David Bowie, le regretté David Bowie. On a un autre à vous proposer, Philippe.
1: Qui est un peu mieux.
0: Un peu mieux. On devine. On essaye.
1: Devinette. On devine.
0: Voilà. Plus fort le micro, Philippe.
1: On devine.
0: On y va. Allez, deuxième devinette. Qui chante ?

0: on a deviné, c'est plus difficile, c'était plus difficile celle-là.
1: C'est un peu plus difficile.
0: Alors hein, Michel, est-ce que tu as deviné? T'es revenu Michel.
2: Alors moi je dirais mango.
0: Qui?
2: Mango.
0: Non, c'est un... C'est
1: il n'est pas
0: un,
1: italien.
0: Il n'est pas italien. Hein. Allez, on va donner un indice, il est américain. Americano.
1: Americano.
2: Ah ben c'est pas celui qui chantait avec Doriguet.
0: Non, Vess, non. Alors, là, on est en Italie, non. Là. C'est vraiment un chanteur très connu, qui a même chanté un hymne pour les Jeux Olympiques de Los Angeles en 84, par exemple. Ah, ou 84, ou une autre année, je ne sais plus laquelle.
1: Je crois que c'est non. Oui. Oh, pas loin.
2: Oh, moi, je me rappelle la 84.
1: Il a chanté All Night Long.
0: All Night Long.
1: All Night Long.
0: All Night Long. All Night. Etc. Non, tu vois pas. Bon, c'est allez. Philippe va donner la réponse, parce que c'est lui qui l'a trouvé. Ah,
1: c'était Lionel Richie.
2: Ah, Lionel Richie. Ah, oui,
0: voilà,
2: d'accord.
0: Donc c'est ça.
2: Ouais.
0: Bien, t'as perdu les deux devinettes.
2: Bah, écoute, non, mais ce qui est pas normal dans votre histoire, c'est que j'ai essayé de soudoyer Philippe en lui disant je vais t'acheter un paquet de caramel, donne-moi le nom. Il a pas voulu.
1: Je suis incorruptible, moi, hein, tu sais.
2: Incorruptible.
0: Bien, alors Michel, donc on termine ton intervention. Donc le prochain match pour l'équipe Italie, c'est lundi, c'est ça, lundi pour.
2: C'est lundi soir à 20h45.
0: Ça
2: d'ailleurs,
0: se joue.
2: On le transmet à la CLI, hein, ceux qui veulent venir.
0: À la CLI qui se trouve rue Claude Tillier dans le 2e arrondissement.
2: Voilà. Et puis ça sera donc Italie-Turquie.
0: À Rome?
2: Alors je ne suis pas sûr qu'elle soit à Rome. Hein, parce que là, je ne sais pas. Mais à Rome, c'était déjà le match contre la Belgique, donc je pense que ce n'est pas à Rome. Donc ça doit être à Milan.
0: D'accord. Ok, bon, on va suivre ça de près. Et puis ça donne une chance à l'Italie pour se qualifier pour cette Ligue des Nations qui est sympa.
2: Ouais.
0: Merci Michel.
2: Merci à vous.
0: Alors Michel, est-ce que
2: voilà
0: une chanson que juste après ton intervention, ça tombe bien, c'est une chanson de 1974, c'est les années qu'on aime, et c'est Un Momento di Più. Si tu connais, si tu te rappelles de cette chanson, c'était I Romans, un super slow encore une fois, comme on savait les faire avant. Voilà, Romans, magnifique. Un Momento di Più, ça date de 1974 et c'est en Italoscopie sur RVVS 96.2 et Top Italia. Ciao.
2: Merci à tous. Ciao.

0: Italoscopie, RVVS 96.2 et Top Italia avec Philippe Marron à la régie et Carmelo Monello au micro. On a tout de suite une nouveauté que va nous proposer Philippe.
1: Oui,
0: c'est une nouveauté, on a déjà entendu un titre la semaine dernière.
1: Oui, mais l'album est tout récent et donc c'est une nouveauté de Malika Ayan, tirée de l'album Chicale, et ça s'intitule E Andata Così. Très belle chanson.

0: album qui s'appelle Cicale. Cigale, voilà, la cigale est disponible. Bien, alors Italoscopie toujours sur ABVS 96.2 et Top Italia. On salue tout le reste de l'équipe, Philippe, hein, Viviana Di Piazza, qu'on embrasse très fort, Annelise Desmanqué, Valentine Esposito, qui normalement devrait être là la semaine prochaine, je pense. Massimo, donc Massimo Econello, vous l'avez entendu. Carlo Di Quartu, du côté de Bordeaux. Carlo, on t'embrasse. Et Carlo a repris les émissions, ses émissions régulières tous les vendredis en fin d'après-midi. Ça s'appelle La Collection Italienne. Et c'est toujours extraordinaire, c'est une belle programmation. Carlo Di Quartu, donc régulièrement le vendredi après-midi, vendredi en fin d'après-midi, donc juste pour démarrer le week-end, et puis après en rediffusion un autre jour de la semaine sur Top Italia.
1: Et l'Italia Stéphane Top. Boschi,
0: Oui, bien sûr, j'allais venir, j'ai terminé par le meilleur pour la fin. Stéphane Boschi, Italia Top, qui est en direct le samedi à 18h sur Top Italia et en rediffusion tout au long de la semaine sur différents créneaux de la journée. Vous pouvez retrouver cette émission sans problème. 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
0: 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Bien. Alors, on continue avec la musique. On va retrouver Laura Pausini, justement. Laura Pausini, on a parlé de Stéphane, qui est toujours président du fan club français, je crois, toujours.
1: C'est
0: hein,
1: ça, c'est ça.
0: De Laura Pausini. On écoute la chanson en duo avec Julien Lieb, encore lui. Hein, on l'aime beaucoup, Julien Lieb. Hein, avec cette fois-ci la version italo-française de la chanson de Marco Mengoni, Due Vite, qui faisait partie de l'album Io Canto Due, je crois, si je ne me trompe pas, que Pausini avait sorti en début d'année, il me semble, et c'était que des covers de grandes chansons italiennes, et notamment cette chanson de Marco Mengoni, Due Vite, et qui avait permis de remporter Sanremo, et puis après il avait participé à l'Eurovision. Vous allez reconnaître cette chanson magnifique, et la version donc Laura Pausini, Julien Lieb en italo-français.

0: Itazenda sur la VVS 96.2 en duo avec Eros Ramazzotti, c'était Domo Mio et l'Itazenda qu'on avait eu le plaisir de rencontrer à l'Institut Italien de Culture lors d'une émission en direct qu'on avait fait au mois de mai. Il s'est passé beaucoup de choses au mois de mai, on a fait pas mal d'opérations extérieures avec des émissions en direct de lieux emblématiques comme la Maison d'Italie ou l'Institut Italien de Culture. Voilà, donc la suite dans les prochaines semaines avec d'autres émissions délocalisées comme ça en direct ou en enregistré. Voilà. Bien, Italoscopie, c'est terminé, hein, Philippe?
1: Hein, eh oui.
0: Voilà, on touche. Voilà.
1: Et ça continue la semaine prochaine.
0: La semaine prochaine, voilà, il y aura du monde. Vous inquiétez pas, vous passez par là, il y aura toujours du monde. Vous tapez à la porte des studios RVVS, on est là. Alors, merci à Massimo Iacognello avec Giuseppe Amendola en direct de Galice, de La Corugna, donc pour la première partie de l'émission. Merci à eux. Merci à Michel Gauthier en direct du Stade de France. Merci à notre Philippe Maron à la régie. Merci Philippe et rendez-vous la semaine prochaine, toujours fidèle au poste. Et donc on va se quitter avec un diamant, quoi. Un diamant, voilà, ah quelque chose qui est très très très précieux. La chanson Diamante de Zucchero Fornaciari, une de mes chansons préférées de Zucchero. Et on entend à la fin de la chanson, on entend sa grand-mère qui l'appelle Adelmo, vieni qua, peut-être qu'ils disent en dialecte romagnol, je crois, un truc comme ça.
1: Adelmo, t'as dit?
0: Adelmo, c'est son prénom, ouais.
1: Ah, d'accord.
0: Voilà. Ah, t'avais pas suivi la première fois?
1: Non, non.
0: Adelmo Fornaciari, c'est le vrai nom de Zucchero. Alors, on se quitte donc à la rendez-vous la semaine prochaine, toujours sur VVS 96.2 et Top Italia. L'émission est en rediffusion sur Top Italia et également en podcast. Vous pouvez trouver l'émission sur le site de rvvs.fr dans la rubrique émission avec les 4 dernières émissions en date. Ciao à tutti, ciao Philippe, ciao.

0: que je peux confirmer maintenant, c'est Valentina sera là la semaine prochaine. De retour, Valentina, avec Marta,
1: super,
0: normalement.
1: Super, super. Voilà.
0: Allez, la semaine prochaine, vous retrouverez ce micro. Valentina et Marta Formato. Ciao.

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13: Place numéro 10 pour Elisa.
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13: Place numéro 10 pour Elisa.
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13: Place numéro 10 pour Elisa.
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13: Place numéro 10 pour Elisa.
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13: Place numéro 10 pour Elisa.
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12: Place numéro 10 pour Elisa.
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1: Bienvenue sur Radio Top Italia, la première radio italienne de France pour la nouvelle révélation de l'Italia Top, les 10 meilleurs singles italiens de cette semaine. Et on accueille tout de suite sur l'antenne en direct de Parigi, Valentina Esposito. Buongiorno, ciao Vale.
2: Buongiorno Stéphane, buongiorno a tutti. Comment ça va cette semaine?
1: Ça va plutôt bien, on est là pour vous faire bouger votre corps, pour vous faire chanter et pour vous faire vibrer et surtout pour vous faire connaître les titres qui sont en haut des charts en Italie en ce moment, Valentina.
2: Je te propose du coup, vu qu'on a bien étudié encore cette semaine, de commencer d'abord pour les sorties et après avec le classement et notre rubrique spéciale.
1: Exactement, les rubriques habituelles, le top souvenir, un hit des années du passé, le top nouveauté, un titre qui vient tout juste de sortir, également le coup de cœur de la semaine, ça sera à la fin de l'émission, et puis notre nouvelle rubrique, vous le savez désormais, c'est l'Italia Top News, des petites news croustillantes. Valentine, on commence tout de suite par les sorties de la semaine.
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2: Première sortie de la semaine, c'est Laura Pausini avec Siamo soli nell'immenso vuoto che c'è.

0: Je dirais que vu qu'on a des sorties, il y aura des entrées. Donc c'est parti avec la classifica.
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2: Oui, Valentine, on commence le classement de l'Italia Top avec la place numéro 10 et il signe la plus forte chute de la semaine en perdant 7 places. Et à force d'agiter sa boisson préférée, Tommaso Paradiso se retrouve aux portes de la sortie du classement avec un des tubes de cet été 2026, Agitare Coca-Cola. Place numéro 10 dans l'Italia Top, Tommaso Paradiso.
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1: C'était Tommaso Paradiso avec Agitare Coca-Cola. Il perd 7 places cette semaine en se retrouvant à la place numéro 10. Valentina, à toi le micro pour nous annoncer la place numéro 9.
2: Le duo Juliet Brecht en perte de vitesse cette semaine avec un retrait de 2 positions dans la classifica de notre Italia Top avec leur chanson Serenamente, un titre qui nous invite à se réconcilier en douceur avec soi-même et avec son passé. Serenamente de Juliet Brecht, c'est la place numéro 9.
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1: Siete serenamente de Giulie Brescia la place numéro 9. Et on écoute Stéphane Boschi pour la place numéro 8.
2: Et lui, il gagne deux places cette semaine par rapport à la semaine dernière. C'est Ultimo avec Tutto, un titre qui explore le contraste entre le succès professionnel absolu et la nostalgie des choses simples de la vie. Et oui, car parfois avoir tout n'est pas synonyme de bonheur. Ultimo avec Tutto, place numéro 8 cette semaine.

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1: C'était Ultimo avec Tutto. Valentina, on te retrouve pour la place numéro 7.
2: On vous l'avait présenté en avant-première il y a 2 semaines dans notre Italia Top News. Ce duo entre Annalisa et Madame, leur titre c'est Amica. Cette chanson est un manifeste générationnel sur la fragilité, la réciprocité viscérale et le droit à se montrer imparfaite. Duo de choc pour vous à la place numéro 7. Et c'est la première entrée de cette semaine dans notre classement. Annalisa et Madame avec Amica.
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0: C'était Annalisa et Madame avec Amika, notre première entrée à la place numéro 7. Et je crois que maintenant c'est le moment du top souvenir.
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2: Top souvenir dans l'Italia Top avec un titre qui a fait les succès des années passées. On s'arrête début octobre 1989 avec une chanson lauréate du Festival Bar de la même année, 1989, avec Ti Pretendo de Raf. Et cette chanson s'articule autour d'un amour viscéral, urgent et total, souvent lié à une relation clandestine ou complexe avec une personne déjà en couple. À travers cette chanson de Raf, il existe une réelle volonté de dépasser les règles ou les obstacles de la vie quotidienne. Ti Pretendo de Raf, une chanson qui a été en haut des charts en 1989, en octobre 1989. C'est le top souvenir de cette semaine.

0: C'était Raph avec Ti Pretendo, le top souvenir de cette semaine qui a été dans les hauts des charts italiens début octobre 1989. Retour tout de suite à la Classifica sur Radio Top Italia.
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2: Place à changer cette semaine pour Hernia avec Dedica. Ce titre est un hommage à la ville de Milan, une ville dépeinte ici comme une présence vivante, une vieille amie et une mère exigeante qui a élevé et façonné l'artiste. En contemplant Milan, Hernia se remémore son passé, ses difficultés, ses contradictions et sa propre évolution au fil des ans. Une belle dédicace à Milano qui on la va l'écouter ensemble avec la voix d'Hernia.
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2: C'était Hernia, la place numéro 6 avec Dedica. Et je crois que c'est le moment de la place numéro 5.
3: Et oui, on arrive à mi-parcours de la révélation de notre Italia Top avec la place numéro 5. Et une place de perdue pour le duo Marracash et Gué avec leur titre Casini. Une chanson festive qui capture une vie vécue à un rythme effréné entre succès, argent et relaxation complexe. Marracash et Gué, c'est la place numéro 5 avec Casini.
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1: C'était le duo Marrakech et Gué avec Casini à la place numéro 5. Valentine, on te retrouve pour la place numéro 4.
2: Elle perd la première position cette semaine de notre Italia Top. Elisa se retrouve à la quatrième place avec Kintsugi. Alors, ça se lit Kintsugi, mais ça se prononce Kintsugi. Tu as vu Stéphane, j'ai même pris des cours de japonais cette semaine.
1: Trop forte Valentina.
2: C'est un terme japonais pour illustrer comment les blessures et les fragilités de l'intérieur peuvent devenir une source de renaissance et de force. On va écouter ensemble Elisa avec Kintsugi.
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C'est le moment de retrouver notre nouvelle chronique, l'Italia Top News, avec cette première news et le chanteur italien le plus populaire, Vasco Rossi, qui vient de sortir le single live de Marea, un premier avant-goût de Vasco Live 2026, The Essential. L'album live sortira le 27 novembre et les précommandes ouvrent sur toutes les plateformes dès maintenant. On écoute un extrait de Marea de Vasco Rossi en version live.

Max Pezzali revient avec un nouveau titre très personnel, inspiré de son histoire et surtout de son amitié de longue date avec Mauro Repetto. En travaillant sur la chanson, il s'est rendu compte qu'il reconnaît finalement leur propre histoire, celle qui a donné naissance aux Ototodré. Le morceau « Le ali », c'est un titre dont le nom joue sur le mot « le ali », les ailes, mais aussi « le ali ». Max et Mauro, les deux visages emblématiques des Ototodré, sont donc une nouvelle fois au cœur de cette histoire. Et du coup, on écoute un extrait de « Le ali ».

0: Troisième et dernière information pour cette Italia Top News avec le groupe Il Volo qui annonce Our Christmas, leur nouvel album de chansons de Noël qui sortira le vendredi 6 novembre prochain. L'album est déjà disponible en précommande au format CD et vinyle blanc. Les voix de Piero Barone, Gianluca Ginoble et Ignazio Boschetto sont accompagnées par un grand orchestre. Il Volo Christmas Night qui sera également une tournée dans les grandes salles italiennes qui conduira le trio dans 5 villes en décembre. Milan, Florence, Rome, Turin et Bologne. Les billets sont déjà disponibles sur ticketone.it.
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2: C'était super intéressant notre news de la semaine, mais maintenant c'est la place à la top nouveauté.
0: Et oui, Valentine, dans le top nouveauté de cette semaine, on en a parlé la semaine dernière dans notre Italia Top News et on vous fait découvrir cette nouveauté en intégralité aujourd'hui. C'est un duo entre deux générations, Biagio Antonacci et Saif pour ce Spirituale, issu du tout nouvel album de Biagio Mustang. Ce titre Spirituale a pour vocation de symboliser l'union de deux mondes et styles musicaux différents qui dialoguent, éliminant les distances. Le top nouveauté de cette semaine, Biagio Antonacci et Saif Spirituale.
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0: C'était le top nouveauté de cette semaine avec Biagio Antonacci et Saïf avec leur chanson Spirituale. On retrouve tout de suite la classifica di questa settimana.
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2: Reprise du classement de l'Italia Top avec la révélation du podium de cette semaine. Et à la troisième marche, on retrouve celui qu'on vient tout juste d'écouter, mais cette fois-ci en duo avec Brecht, avec Parlar d'Amore. Saïf, avec cette chanson, une chanson malinconique qui explore la nostalgie des amours perdus, les occasions manquées et la douleur de voir l'être aimé avec quelqu'un d'autre. Parlar d'Amore de Saïf, c'est notre place numéro 3.
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1: C'était Saïf avec Parlar d'amour à la place numéro 3. Et Stéphane Boschi, je suis tout oreille pour la place numéro 2.
2: On continue de découvrir le classement de cette semaine avec un titre qui entre directement à la deuxième place de notre Italia Top. Oui, c'est une arrivée fulgurante de Cesare Cremonini avec Paparazzi. Ce titre décrit la frontière entre réalité et fiction, et plus précisément le court-circuit de la société contemporaine où l'image créée par les médias et les réseaux sociaux devient plus crédible que la réalité elle-même. Cesare Cremonini, Paparazzi, la deuxième entrée de cette semaine à la place numéro 2.
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1: C'était Cesare Cremonini, la nouvelle entrée de cette semaine avec Paparazzi. Valentina, qui retrouve-t-on cette semaine à la pole position de notre Italia Top?
2: On arrive à la pole position de notre Italia Top avec la plus forte progression de la semaine et c'est un plus 4 pour Fabri Fibra et Pinguini Tattici Nucleari avec leur titre Goya. C'est un titre qui explore la frontière entre les apparences

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1: Siete Goya dei Pinguini Tattici Nucleari e de Fabi Fibra. E je propose du coup Stéphane de faire un petit riassunto.
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2: Et on a retrouvé la place numéro 10, Tommaso Paradiso avec Agitare Coca-Cola.
1: Giulia Brescia à la place numéro 9 avec Serenamente.
2: Place numéro 8 pour Ultimo avec sa chanson Tutto.
1: Annalisa et Madame à la place numéro 7 avec Amica.
2: Place numéro 6 pour Ernia avec sa dedica.
1: Marrakech et Gay à la place numéro 5 avec Casini.
2: Place numéro 4 avec Elisa et son Kintsugi.
1: Saif à la place numéro 3 avec Parlar d'amore.
2: Place numéro 2 pour Cesare Cremonini avec Paparazzi.
1: Fabi Fibra et Pinguini Tattici Nucleari avec Goya, c'est notre place numéro 1 que vous venez d'écouter. Je pense qu'on a fait un bon travail cette
2: semaine. En tout cas, on connaît tout ce qu'il faut retenir pour cette semaine des meilleurs tubes italiens de l'Italia Top. Un classement qui, bien sûr, vous l'avez compris, de cette semaine du 3 au 9 octobre. Valentina, on retrouve notre coup de cœur de cette semaine. Qui as-tu choisi, Valet?
1: C'est pas moi qui a fait la chanson, mais elle s'appelle quand même Valentina. Son nom de famille, c'est Persia. Et la chanson s'appelle Nata con la guêpière. La guêpière, c'est tu sais, le morceau qui s'accroche à la culotte et ça sert à garder les collants à haut.
2: Voilà. Ah, d'accord, d'accord. C'est très féminin en tout cas.
1: Oui, tout à fait, tout à fait. Et effectivement, c'est une chanson très féminine, mais aussi très féministe. C'est pour célébrer l'acceptation de soi avec beaucoup d'humour et d'autodérision. Je vous propose de l'écouter ensemble pour se saluer et on vous donne rendez-vous à la semaine prochaine.

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Bonjour, la collection italienne démarre. Nous sommes partis pour une heure de musique. Carlo Di Quarto, votre serviteur. Sur Top Italia Radio, on démarre de suite avec Celentano, Bellissima. Ça date de 1974.

c'est un monument de la chanson italienne. Adriano Celentano, Bellissima, de 1974. On reste toujours dans cette année 74 avec un monsieur qui nous a quitté dans la ville de Capri et qui s'appelle Capri. Peppino di Capri nous a quitté donc en juillet de 2026. Et une de ses plus belles chansons, sans doute, en référence à un bon champagne français, c'est Champagne. Peppino di Capri.

Nous sommes dans les années 74, plus précisément 74, avec Pepino Di Capri et ce morceau qui s'appelle Champagne. 74, toujours. Ah, je l'écoutais cette chanson quand j'étais en vacances et quand je mettais la radio sur la plage. C'était vraiment super parce que la mer en Sardaigne était chaude, le sable était fin et la musique était là.

c'est vraiment une superbe chanson, hein, n'est-ce pas? Droopy Serenoe, ah, que je l'ai passé cette chanson à maintes reprises sur les radios. On continue avec un groupe des années 70 aussi, qui a cartonné dans les années 70. C'est I Cugini di Campania avec ce titre Un'altra Donna. I Cugini di Campania.

C'était vraiment des groupes très romantiques dans les années 70, avec donc Ekujin et des campagnes. On continue avec cette chanteuse qui chante encore, et oui, aujourd'hui, c'est Orietta Berti. Et là, je vous ai choisi 74, ce titre L'Amoroso. Bonne écoute sur la radio italienne de Paris, c'est Top Italia, c'est la collection et c'est la musique italienne.

Bon, on poursuit avec... Alors, moi, j'étais vraiment amoureux quand j'étais jeune de cette chanteuse. Elle est brune, assez frisée, très belle à l'époque. C'est Marcella. Marcella Bella qui arrive avec ce titre, Soggetto Umano. Marcella, 1974.

0: autre groupe des années 70 qui cartonnait aussi à l'époque, que tout le monde écoutait, que tout le monde aimait, c'était Dick Dick. Dick Dick avec ce titre en 74, Sononato. Ça bouge un peu plus, non?
1: Eh oui!
0: 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Heureux d'être avec vous dans la collection italienne.

Ce sont les Dick Dick sur la radio italienne. Dick Dick, sono nato. Avec maintenant ce chanteur que j'aime aussi particulièrement, Ivano Fossati, avec une chanson qu'on connaît un peu moins, Cane

Les années 70, c'est aussi le début d'un chanteur qui a fait un grand succès dans le monde même, pas seulement en Italie, en Europe et partout d'ailleurs, des chansons qui ont été reprises comme Gloria par exemple, Ti Amo, tout, en a plein comme ça. Et en 74, il y avait une chanson qui s'appelle Compleanno de Umberto Tozzi, qui bon, n'est pas connue, mais qui mérite d'être écoutée et que je vous propose maintenant.

qu'on a du mal à reconnaître sa voix, Umberto Tozzi. C'était le début, hein. C'est le début. Voilà, avec Umberto Tozzi, Compleanno. Et puis maintenant, c'est Ornella Vanoni qui arrive avec ce titre, La Voglia di Sognare, de 1974, toujours.

Signare. Ornella Vanoni a vraiment une belle voix. Puis, quand elle chante comme ça, calmement, j'aime bien. Voilà, c'est très reposant. Un autre style, toujours dans... Alors là, ça commence doucement, puis ça monte crescendo. C'est Riccardo Cocciante. En 74, il vous chantait « Bella senza anima ».

toujours été fan de ces voix cassées comme ça, comme celle de Ricardo Cocciante. Bella Senza Anima sur le Top Italia, encore 20 minutes de programmation collection italienne avec ce groupe. Allez, c'est pas la même chanson, la chanson qui est très connue, Tonnerro bien sûr. Et non, Il Santo California en 74, c'était Un Prato per Noi Due. Ça change un peu, hein. C'est un autre style de musique. Il Santo California sur Top Italia.

On poursuit, 74 toujours, Iva Zanicki avec Sara Domani, avec ce petit morceau. C'est une chanson que je connais pas beaucoup, je l'ai écoutée peut-être une ou deux fois, et puis j'ai déjà oublié. Sara Domani, Zanicki.

chanson dans les années 70, 74 plus précisément, avec Mino Reitano et ce titre qui s'appelle Dolce Angelo. Vous êtes sur Top Italia, merci de nous écouter.

Un petit air des Rubettes dans ce titre de Mino et Reitano de 74. La radio continue, la musique aussi, Ipou.

C'est ça, c'est pourri, c'est voi, hipou. Allez, on arrive presque à la fin de l'émission. On va s'écouter quasiment à la presque la dernière chanson. C'est l'avant-dernière. Aluni del Sole, Y tu hay silenzi, 1974.

0: C'était la collection italienne depuis déjà une heure. En espérant que vous avez passé un excellent moment avec la musique italienne de Carlo Di Quarto, de sa collection, bien sûr. On se retrouve la semaine prochaine sur Top Italia et on se quitte avec Loretta Goggi. Ciao, ciao, ciao.
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